En arrivant en Suisse en 1916, j'avais déjà écrit des poèmes et tout mon intérêt était pour la poésie.

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1: Travailler. 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
1: Travailler.
0: On voit pas ce qui se passe. 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
2: Les effets.

0: font ces petits jeux était de travailler les effets.
1: Les effets de l'arsène.

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Marraine, de nouvelle. Mama, j'espère que oui. Je ne l'ai pas attrapé, facilement attrapé. Merci pour le thé que vous m'envoyez par Nicolas. Hein. C'est pour copier. Tu me donneras un petit mot, hein, comme ça je saurai quoi s'entendrer. A bientôt, j'espère. Au revoir, mon amour. Au bisous.